0: Estás escuchando a Camilo con Vida de Rico. 46 minutos nos separan de las 2 de la tarde. Hoy hablamos acerca de Wisin, que va a inaugurar en 14 días aproximadamente, en 2 semanas, su Universidad del Perreo, hablando un poco de este género del reggaetón y todas sus raíces y demás. Hay que ver a ver qué sucede, si eso pasa de verdad. Bueno, en teoría sí, no sé si habrá detrás un lanzamiento o algo, pero bueno, de momento fue noticia. Y nosotros te preguntamos a vos, si tenés algún artista que escuchás acá en Vale, ¿qué te gustaría que saque algún curso, que tenga una universidad, una escuela y de qué? Buenas tardes, Radio Vale, soy Angie de Bursaco. Abel Pintos debería tener una academia para enseñar a la gente a ser más humilde y buena gente como lo es él. Muy bien, gracias Angie de Bursaco. Hoy están participando por entradas al cine, ¿eh? Hola Radio Vale, soy Belén de Ituzaingó y para mí el artista que debería dar clases es Camilo, justamente que lo estamos escuchando, para enseñarnos a ver el mundo con tanta ternura, amabilidad y amor. Todo lo que él inculca con sus canciones. Buenas, Ger. El que tiene que abrirse una academia es Chayanne, para enseñarnos a bailar como él. Bueno, un mensajito que se repite mucho, el pedido de Chayanne para poder bailar y moverse, y también la sonrisa le destacaban hoy más temprano. Bueno, vos también, contanos entonces, ¿qué artista crees que podría abrir una universidad y de qué?
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